0: Saint-Paul-de-Vence, à quelques kilomètres de Nice et de Cannes. À l'origine de ce village, des fortifications que François Ier avait fait construire pour se protéger des attaques de l'empereur Charles Quint. Derrière ces remparts du XVIe siècle, encore pratiquement intacts, se cache une multitude de maisons, escaliers et ruelles, fort pittoresques avec leurs vieux pavés. La place de la Grande Fontaine, où les temps se reflètent entre romantisme et modernisme. La vieille église dite de la conversion de Saint-Paul, car c'est cet apôtre qui a donné son nom au village. Des tableaux partout. Où que l'on aille, une multitude de galeries et d'ateliers d'artistes peintres, comme l'indiquent ses nombreux écriteaux. L'art s'est adapté au goût des vacanciers qui, venant tous les étés sur la Côte d'Azur, se rendent en masse à Saint-Paul. La colombe d'or, image de marque d'un hôtel autant célèbre que huppé, à l'entrée du village. La réputation de cet établissement repose sur l'étroitesse des relations que M. Roux, son propriétaire, entretenait autrefois avec l'avant-garde de la peinture moderne. Fasciné par la lumière et les couleurs de ces paysages méditerranéens, ce sont surtout les peintres du début du XXe siècle, comme Bonnard, Renoir, Picasso, Matisse, Chagall, Braque ou encore Léger, qui ont découvert et fait connaître Saint-Paul. Tous se retrouvaient à l'auberge de la Colombe d'Or, où ils réglaient parfois leurs dettes avec des peintures, autant de souvenirs qui, constituant une véritable collection privée, ont donné à la Colombe d'Or toute sa notoriété. Au contraire de Léger et de son modernisme progressiste, voici un des descendants de ces peintres impressionnistes en plein air. Il a installé son chevalet sur la place du village, rendez-vous des boulistes. Son motif, le café de la place. La pétanque. Le but est de s'approcher le plus possible de la petite boule en bois ou cochonnet. Au village, les boulistes font quasiment partie des meubles, mais des meubles vivants. Peut-être est-ce que ces messieurs, d'un certain âge aux quatre coins de France, aspirent à une espèce de philosophie dans leur façon de jouer. Une tradition masculine aux règles que seuls les initiés maîtrisent. Sur une colline, à deux pas de Saint-Paul, la Fondation MAG, lieu de rencontre et de découverte de l'art moderne. Un musée à ciel ouvert, carrefour de divers styles et caractères. Une sculpture fantaisiste de Juan Miró, qui exprime une gaieté bien méditerranéenne. À côté, la démarche sévère de ce personnage longiligne de Giacometti. La fontaine du Belge Paul Bury, dont l'eau fait à la fois passer et s'arrêter le temps. Jean-Louis Prat, le conservateur du musée, nous a confié ses impressions sur cette fondation peu ordinaire et ses initiateurs.
1: Aimé Mag a voulu construire ici le musée de ses rêves. Le musée de ses rêves, c'était également un lieu spécifique pour accueillir l'art moderne avec une architecture contemporaine. Et la Fondation a été le premier musée contemporain privé construit en France et qui a vu le jour en 1964. Alors José-Louis Sert, l'architecte, a conçu ce bâtiment avec l'aide des artistes. Il n'y aurait pas, je crois, ce charme, cette qualité à la Fondation si les œuvres d'art n'étaient pas intégrées directement à la Fondation. On est dans l'espace de Miro, il y a un espace pour Giacometti, Talcott a travaillé, Calder également. Ils ont créé des œuvres spéciales pour la Fondation, tout comme Braque ou Chagall. Et je crois que c'est ce qui fait le caractère vraiment particulier de cette Fondation.

Un roulement très varié d'expositions attire ici un public de toute nationalité. La Fondation MAG accueille près de 200 000 visiteurs par an. Quelques formes imaginaires, ici l'oiseau lunaire de Miro, donnent à l'ensemble une pointe de gaieté.

Nous allons quitter ce jardin des Muses pour découvrir, 5 kilomètres plus loin, la silhouette d'une ancienne cité ligurienne, Vence. Peut-être moins pittoresque que Saint-Paul, Vence et son animation n'en attirent pas moins les visiteurs et les artistes qui y ont élu domicile. Tiens, un mime.

Cet art soulève à nouveau l'enthousiasme du public. C'est sans doute un signe des temps. Le mime symbolise-t-il notre vie de plus en plus automatisée ou bien revêt-il un sens plus profond, plus mystérieux ?

0: Une route romantique qui nous fait traverser les Alpes-Maritimes nous mène dans un petit village de montagne où Henri Veillé, le mime, a choisi de vivre. Nous le rencontrons animé d'une certaine curiosité.
1: Henri, votre technique est fascinante.
2: Merci.
1: Le spectateur n'a pas de mal à deviner les histoires que vous mimez. Vous vous inspirez d'un idéal ?
2: J'ai pas qu'un idéal, j'ai des idéaux. Marcel Marceau, bien sûr. Jean-Louis Barrault et le maître des bureaux, celui-là qui a inventé le mime.
1: Comment avez-vous appris votre métier ? Vous avez eu un maître ?
2: Oui, c'est un film. Un film avec Jean-Louis Barrault, Les Enfants du Paradis, que je pense que tout le monde connaît d'ailleurs. Et grâce à ce film-là, j'ai eu l'idée d'en faire ma carrière. Ça a été très long. J'ai travaillé des semaines, des mois devant une glace. Mais je pense avoir réussi à faire ma petite carrière en mime, et c'est vraiment grâce à ce film-là.
1: Est-ce qu'il y a des périodes de l'année où vous travaillez plus ?
2: Bien sûr, je travaille beaucoup plus mai, juin, juillet, août et septembre sur la Côte d'Azur. Mais l'hiver, j'ai aussi j'ai deux écoles de mime. J'en ai une à Vence, une à La Gatière. Je travaille pour des magasins, pour des cabarets, pour les arbres de Noël et puis pour des soirées privées.
1: Une dernière question. Vous êtes de la région ?
2: Pas du tout. Je suis de Loire-Atlantique, Nantes.
1: Breton ?
2: Bien sûr, et fier de l'être.
1: Merci.
2: Je vous en prie.
0: Perché sur l'un des contreforts des Alpes-Maritimes, à 300 mètres au-dessus de la mer, l'ancien village fortifié de Roquebrune. On ne peut que se laisser aller au charme de ce bourg, qui a été construit dans des rochers au ton rouge, d'où le nom de Roquebrune. Les premiers Roquebrunois s'installèrent ici pour pouvoir se protéger des attaques sarrasines. Puis, au XIVe siècle, cette cité fortifiée entra en possession des Grimaldi, famille noble dont le nom est associé à celui de la principauté de Monaco. Mais contrairement au plus petit état d'Europe, Roquebrune resta, après la Révolution française, entre les mains de la classe bourgeoise.

Les origines du château fort médiéval de Roquebrune nous font remonter à l'époque de Charlemagne. En 1911, il fut acheté par un Anglais qui résidait au village et qui finit par en faire don à la commune.

0: Quel contraste frappant entre cet endroit paradisiaque et ce véritable Manhattan méditerranéen qui s'étend à nos pieds. La principauté de Monaco, une nature de béton.
1: Elle représente à peine une surface de 2 km². C'est pourquoi on exploite la plus petite parcelle de terrain, un terrain d'ailleurs cher, donc on bâtit en hauteur. L'arrière-pays de la Côte d'Azur nous permet de découvrir sans cesse de nouveaux aspects. Sur une hauteur, à 4 km d'Antibes, se situe le village artisanal de Biote, qui doit sa célébrité au peintre Fernand Léger. Biote, ce petit village, est aussi le but de nombreux touristes. Alors que Roquebrune arbore un charme romantique, Biote vous séduira par son caractère et son art de vivre méditerranéen. Il suffit pour cela de voir ses restaurants, ses maisons à arcades, ses boutiques et son vieux campanile en fer forgé. À l'encontre de la concurrence industrielle sans cesse grandissante depuis le début du XXe siècle, des ateliers de poterie et de faïence se sont implantés durablement à Biote. Mais l'artisanat le plus répandu ici est la verrerie. Il est toujours fascinant d'observer cette métamorphose de quartz, de produits alcalins et de carbonate de sodium sous l'influence d'une chaleur intense. Le résultat, des formes et des couleurs d'une grande beauté. Ce n'est pas par hasard si l'art des souffleurs de verre, dont la longue tradition date des Égyptiens du IVe siècle avant Jésus-Christ, a inspiré tant de contes et tant de légendes. Mais aujourd'hui, pour les souffleurs de verre de Biote, cet artisanat n'est plus qu'un dur gagne-pain. Malgré la croissance industrielle, on a su, dès le milieu du XXe siècle, créer de nouveaux fondements pour la verrerie d'art local. Changement de cadre. Cagnes-sur-Mer. Au sommet de la colline, le château médiéval du Haut de Cagne.
0: Ces oliviers se trouvent sur le domaine des Colettes, achetés au début du siècle par le peintre Auguste Renoir, qui y a vécu jusqu'à sa mort en 1919. Ses médecins lui avaient conseillé, du fait de ses rhumatismes, de quitter Paris pour profiter des températures plus douces du midi.
1: Son atelier a été transformé en musée. Né en 1841 à Limoges, Renoir y suivit tout d'abord un apprentissage de peinture sur porcelaine. Puis, il fut élève de l'Académie des Beaux-Arts à Paris. Ce musée renferme entre autres quelques souvenirs personnels. Le fauteuil roulant dans lequel Renoir a passé les dernières années de sa vie, tenant dans sa main déformée un éternel pinceau. Tout est resté comme s'il n'avait quitté cette maison qu'hier. Renoir peignait la joie de vivre. Bien de ses œuvres représentent toujours le même modèle, Aline, sa future femme. À la naissance de son dernier fils, Claude, qu'il appelait tendrement Coco, Renoir avait déjà 60 ans. Gabrielle, la nourrice de l'enfant, elle aussi a été peinte de nombreuses fois par Renoir.

Cette Vénus, encore une œuvre de Renoir, reflète distinctement l'influence d'Aristide Maillol, qui avait incité le peintre à s'initier à la sculpture.

Le massif de l'Estérel s'élève droit au-dessus de la mer. Des roches primitives provenant d'éruptions volcaniques qui ont eu lieu sous la préhistoire. De profondes gorges, des formations rocheuses bizarres, des figures imaginaires en pierre poreuse. C'est le résultat de millions d'années d'érosion. Peut-être que ce massif est, du moins dans ses origines, l'un des plus anciens décors rocheux d'Europe, l'un des premiers morceaux de terre de notre planète. Au-delà du massif de l'Estérel, on découvre Valoris et son musée Picasso, puisque c'est cet illustre espagnol qui a fait connaître cette ville. L'homme au mouton, un don de Picasso à la commune, dont il était citoyen d'honneur. C'est Picasso qui a fait renaître la poterie de Valoris. En effet, étant à la recherche de nouvelles formes d'expression artistique, le peintre s'est essayé un jour à travailler l'argile. Des modèles de récipients qui ne se démodent jamais. Le choix est presque inépuisable. Sous l'Antiquité, Valoris, Valis Aurea pour les Romains, la vallée dorée, était déjà habitée par des potiers qui mettaient à profit la richesse du sol en argile. Nous avons observé un potier au travail.

0: Monsieur Branchard, quelles sont les origines de la poterie à Valoris?
1: De tout temps, la céramique de Valoris était une production à caractère culinaire. On y faisait beaucoup de jarres et de pignates qui étaient envoyées par Golfe Juan, puisque Valoris, Golfe Juan, il y a céramique à Valoris et Golfe Juan le port. On y envoyait les jarres et les pignates pour les pays comme la Sicile ou pour l'Afrique du Nord, pour les olives et les huiles. Ensuite, grâce à des artistes comme Picasso qui sont venus s'installer à Valoris, la céramique de Valoris s'est tournée vers l'art. On y a fait beaucoup de vases à cette période-là, on les a décorés, on y a fait des assiettes décorées, on y a fait beaucoup de choses décorées.
0: Depuis quand êtes-vous installé à Valoris?
1: C'est une entreprise familiale. Elle a été créée dans les années 60 par mon père, puis reprise par moi et mon frère en 81. Et nous continuons à travailler dans le même principe.
0: C'est-à-dire?
1: C'est-à-dire, ben, toujours pareil, travailler sur le tour, à la main, on façonne nos vases, puis après on les décore, comme vous l'avez vu, au pinceau.
2: L'atelier des frères Branchard n'est que l'une des nombreuses poteries qui se sont montées à Valoris. Un pot d'échalote. Valbonne, à quelques minutes de là. La place des Arcades est paisible et reposante. Cette place carrée et ses profonds passages voûtés a été conçue en forme de bastide, ces villages fortifiés du Moyen Âge que l'on a si bien su conserver ici. Imperceptiblement, le temps s'est arrêté sur un îlot de vie sans complications, loin du rythme effréné de la Côte d'Azur.

Grasse, la capitale mondiale du parfum. Située à 17 km au nord-ouest de Cannes, elle s'élève à 333 mètres au-dessus du niveau de la mer. C'est au 19e siècle que l'on a découvert les charmes de Grasse. À l'époque, la noblesse européenne avait pris l'habitude de s'y rencontrer, comme dans maintes villes du littoral méditerranéen français d'ailleurs. Ce jardin, par exemple, porte le nom de Pauline Borghèse, la sœur de Napoléon. Les roches calcaires sur lesquelles Grasse a été édifiée étaient certainement déjà peuplées sous l'Antiquité. Cependant, on manque de sources écrites fiables sur les origines de cette cité aux ruelles et escaliers tortueux.

0: Le cœur de la ville repose entre les arcades de la place aux Aires. Le matin, la place et sa fontaine aux trois vasques se revêtent de couleurs fraîches pour le marché aux fleurs. Et juste à côté, les étals de légumes et de fruits. Des fraises. Est-ce que je peux goûter ? On ne peut vraiment pas résister au charme de ces marchés méridionaux. Mais passons maintenant au parfum. Il faut avoir un odorat très développé pour pouvoir exercer le métier de parfumeur. Toute une série d'essences et d'extraits de plantes, par exemple l'œillet, entrent dans la composition des parfums les plus divers. À l'issue de nombreux essais soigneusement notés, le nez, tel qu'on l'appelle dans la profession, crée et définit le caractère du parfum à volonté à l'aide de ses essences. La production de parfums était à l'origine une activité exclusivement italienne. Catherine de Médicis lança au XVIe siècle la mode des gants parfumés. Les nombreux tanneurs installés à Grasse depuis le Moyen Âge fabriquaient essentiellement des gants. Petit à petit, cet artisanat disparut pour laisser place à la parfumerie.
1: Ce sens de l'odorat si développé est certainement inné, mais est-ce qu'on peut s'exercer, apprendre à sentir ?
2: Oui, on peut s'exercer à apprendre en utilisant des tableaux que nous avons mis au point et qui sont des tableaux par analogie et par différence. Parce que le sens olfactif est très sensible aux différences. Et donc, quand on veut apprendre à sentir, on travaille par différence et à ce moment-là, on a beaucoup plus de facilité à mémoriser les odeurs.
1: Est-ce que vous pouvez m'expliquer à quoi servent ces bouteilles ?
2: C'est un appareil artisanal qui sert à faire des infusions. C'est-à-dire qu'à l'intérieur, on met de l'alcool avec des gousses de vanille, avec des poches de musc, et on les laisse pendant 2-3 semaines et on les met sous agitation de façon à ce que la gousse de vanille donne son parfum à l'alcool. Et voyez, vous allez voir, ça, voilà comment ça marche.
0: Tourrette-sur-Loup, on dirait un nid d'aigle posé au sommet d'une montagne. Un village qui mérite bien le qualificatif de pittoresque. Tout ici est pittoresque. Ce cadre médiéval qui nous accueille aujourd'hui repose en fait sur des fondements qui nous rappellent une époque beaucoup plus lointaine. En effet, au IIIe siècle, Tourrette fut envahie par les Romains. À chaque coin de rue, une nouvelle découverte. Ici, la vie semble avoir conservé un rythme à l'échelle humaine. C'est qu'on est encore très attaché à son histoire. Cette cruche rappelle l'arrivée de Napoléon dans le port d'Antibes en 1815. Le patron de la petite chanson attend le client. Artistes et artisans ont trouvé refuge dans les vieilles rues de Tourrette. Ils ont su animer ce village et l'enrichir de leur humour et de leur imagination.

Les artisans travaillent, ornent et décorent leurs produits d'après les méthodes traditionnelles. Et même si Tourrette-sur-Loup vit des activités des artisans d'art, des galeristes et des restaurateurs, cela ne fait qu'augmenter son charme.